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0: Yo, ça aime les gars, quoi. La forme. Tu veux quelque chose de spécial, tu veux un gaz? Une petite de beaucoup. Ouais, je t'ai déjà dit, ramène pas trop de monde, parce que vraiment, tu vois, c'est...
1: Non, mais on sait jamais ce qui va se passer,
0: quoi. Ok, c'est quoi ces amis?